0: qui est l'Est 26.
1: Le 110, Odilo, plein d'aussi, et la prochaine est 26, c'est un peu à
0: droite. Air France 47, il prête dans la gauche, cap 070, descendez niveau 90.
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0: Yeah. 7-0, descendez, donc 7-0, direct pas devant moi.

0: vulnérable.
1: Chez les crocs.
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0: 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Ce n'est pas le moment de serrer.
2: 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Jamais. 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
0: 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Alors écrase.
2: 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J'en ai marre. 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